0: Eric, papa son gros électricien, oui?
1: Papa son gros électricien, non, papa son gros volet courant.
2: Tigris!